0: Tu penses à un grand joueur?
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0: Negative.
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1: 2-3.